0: Тами Крест с специален гост Баба Сисоко. Песен, посветена на най-страдащите от всички войни, децата. А сега обещаното интервю от архива на Аларма с Осман Ак Муса, с когото си говорим за ситуацията през 2012 година и ситуацията днес. Интервюто е от същото турне, мисля, че беше 23-та или 24-та година. От тогава нещата само са се повлошили малко. Не мога да кажа, че даже е малко, а може би е доста повече. Преводът е на Милица Ганева.
1: 10
2: пъти по-зле.
1: Parce qu'en 2012, en fait, qu'est-ce que nous avons? En 2012, c'est vrai, nous avons le groupe d'Al-Qaïda, par exemple, surtout. Mais là, nous avons Daesh et nous avons ce groupe-là aussi, je viens de dire. Et nous avons la junte militaire qui s'en fout de tout, qui veut juste rester dans le pouvoir, en fait, qui paye tout le monde pour juste rester. Donc c'est chaotique, la situation, moi je le vois chaotique.
2: 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В момента има тези милиции, Даеш, Ал-Кайда също, плюс тези, които губят властта и правят всичко само и само да останат на власт. И просто той казва, да, според мен положението е много по-зле сега.
3: Това може да го свържем, предполагам, че... Сега можем да го свържем и с това, че и в Европа има война. Тоест, винаги различните точки на света са свързани.
1: 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Et je pense que dans la peut-être c'est une guerre, je sais pas entre l'Occident et la Russie, par exemple sur les ressources minières de l'Afrique. Et ben, moi, ça me dépasse ça, j'en sais rien. Juste ce que je vois sur le terrain, en fait. Ben, je vois ces groupes-là qui sont venus dans le Mali, qui font... Pour moi, je ne les connaissais pas avant. J'ai entendu juste parler d'eux en Syrie, par exemple, un peu en Libye. Mais là, je les vois chez nous. Et c'est complètement... Ce sont des personnes, je pense, qui sont complètement criminelles. Parce que juste il y a 2 semaines, je vois ce qu'ils ont fait. Parce que chez nous, il y a... Il y a les Touaregs qui sont des rebelles, par exemple, qui ont fait l'accord avec les Mali depuis 8 ans, en fait, qui n'avaient pas été respecté. Et donc, ce groupe, il est venu, à un moment donné, dans un village. Et qu'est-ce qu'il a fait? Il a trouvé des personnes civiles comme ça, juste parce qu'ils sont des Touaregs. Ils les ont tillés. Après, ils ont fait exactement la même méthode que Daesh, par exemple, les décapiter, en fait. Et de mettre les bombes anti-humaines sous les corps, parce que comme ça, si on vient pour récupérer les corps, ça va exploser, ça va tuer les autres. Donc c'est complètement des actes absolument atroces et...
2: Това аз не мога да имам общи наблюдения за политиката, това за световната политика. Това, което наблюдаваме, е, че тези хора, които бяха пратени Вагнер в Украина, сега ги виждам и в Мали. Аз съм чувал преди за тях, но сега ги виждам и в моята държава. И това, което, например, мога да цитирам като случай, преди 2 седмици тази милиция е влязла в едно село, където живее туарегско население и е направила абсолютно същите терористически акции, като всяка една друга, която виждаме. Значи е убила хората там и освен, че ги обезглавява, те слагат бомби под телата им, в случай, че някой отиде и иска да вземе тези тела, да ги погребе. Така че ситуацията е абсолютно нечовешка и това са криминални.